0: la gustalio mani plena de grazia, le Signore tavec vu, vous êtes béni entre toutes les femmes, et Jésus, le fruit de vos entrailles, est béni.
1: Pater nostre, qui es in celis, sanctificetur nomen tuum, adveniat regnum tuum, fiat voluntas tua, sicut in cielo et in terra.